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4: 7h les amis, vous êtes sur nous, bienvenue, c'est le Wake Up Mix.
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4: 7h la team, bienvenue sur Move, vous êtes avec moi, Sérum, empereur des Hauts-de-France, qui vous accompagne ce jeudi matin, et on est parti pour un tout nouveau Wake Up Mix jusque 10h, j'espère que vous êtes en forme, on a un gros programme qui arrive, plein de bons sons, sans pub, et évidemment on commence cette journée par du mix, et aujourd'hui on va se faire une spéciale rap US classique, bon c'est assez vaste, hein, vous me direz, mais du coup je vous ai organisé ça par région, et on va commencer avec la West Coast, et ça tombe bien, parce que Haussmann m'a demandé du Tupac en DM sur Insta, et ben là on est pile dans le thème, hein. Je vous rappelle que vous aussi vous pouvez me demander des sons via Instagram, vous m'envoyez un petit DM ou une story sur DJ Serum, D-J-S-E-R-O-M, et on est parti les amis en mode classique, direction LA, c'est le Wake Up Mix, bienvenue.
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Dr. Dre, What's the Difference sur Move. Et je vous le rappelle, aujourd'hui on est en mode 100% rap US classique. On va rester encore un petit peu sur la West Coast pour un morceau ou deux, et après on ira faire un petit tour du côté des autres régions des États-Unis. Je pense qu'on va aller du côté du sud un peu. Restez bien calés. California Love pour la suite du mix.

0: La rappeuse de Washington DC, Nonchalant, à l'instant sur Move, c'était le classique 5 o'clock in the morning, un morceau que m'a demandé Djibril sur mon Insta, Djibril du Val Saint-Germain, dans le 9-1. Merci à toi pour cette request de qualité. Et si vous aussi vous voulez faire comme Djibril et me demander un morceau, c'est très simple, vous m'envoyez un petit DM ou une story sur DJ Serum, D-J-S-E-R-O-M, sur Instagram. Je vous glisse également le bon plan du jour si vous êtes dans les Hauts-de-France. Ce soir, je serai à la soirée Urban Society avec mon gars DJ Earth. Ça se passe à l'Happy Jack du côté de Ronc. Restez bien connectés, les amis. On se retrouve pour la suite du Wake Up Mix juste après ça.
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La connexion RN Boy, Nono Lagrinta, on s'écoutait avec moi sur Move. Et c'est avec moi, Serum, que vous passez la matinée. J'espère que ce jeudi démarre bien pour vous, les amis, que vous n'avez pas trop chaud. En tout cas, je vous accompagne avec le meilleur du bon son hip-hop sans pub.

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1: Et direction Atlanta dans mon drop. Aujourd'hui, je vous balance le tout nouveau morceau de Ludacris, ce rappeur devenu acteur, ancien animateur radio. Il est décidément partout et quand il n'est pas sur un plateau de tournage, c'est en studio ou en train de freestyler en radio qu'on le retrouve. Et ces dernières semaines, il est particulièrement actif. Pour ce nouveau titre, Ludacris est entouré d'une des rappeuses les plus chaudes du moment, Glorilla. Et le résultat, c'est un morceau ultra énergique et une leçon de flow dont Ludacris a le secret. Voici Real Hustler, le tout nouveau Ludacris. On s'écoute ça tout de suite sur Move.
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1: Real Hustler, le tout nouveau Ludacris avec Glorilla en featuring. C'est ce qu'on s'écoutait à l'instant sur Move. Et c'était donc la pépite du jour que je vous proposais de découvrir. Restez bien là les amis, la suite du bon son Move sans pub, c'est tout de suite.

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0: le nouveau Ozuna. Milieu des Hentes sur Move, et j'espère que tout va bien pour vous en ce jeudi, les amis. On va se retrouver dans quelques petites minutes pour la suite du Wake Up Mix. On est en mode rap US classique ce matin. Restez donc bien connectés, ça arrive juste après les Major Lazer, J Balvin et Hell Alpha. Et leur son de circonstance aujourd'hui. Hein. Qu'est-ce qu'alors ? Ça arrive juste après Tahiti. Voici Girlfriend sur Move.
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4: Il est 8h la team, bienvenue, c'est le Wake Up Mix.
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4: 8h les amis, bienvenue sur Move. Si vous nous rejoignez, vous êtes dans le Wake Up Mix avec moi, Serum qui vous accompagne. Et aujourd'hui, on est en mode 100% classique rap US. Et on était parti vers la West Coast tout à l'heure. Et là, on va retraverser le pays, direction New York, où je vous propose de repartir avec quelques morceaux du collectif, enfin de l'un des collectifs les plus marquants du game, Wu-Tang. Vous avez peut-être vu dernièrement leur prestation à la mi-temps de la dernière finale NBA pour soutenir l'équipe des Knicks. Et c'est également ce que m'avait demandé Eddie sur Instagram. Alors lui, il avait commenté une vidéo qu'on avait postée sur le compte de Move. Merci Eddie pour ta demande. Et si jamais vous voulez faire comme Eddie, envoyez-moi vos suggestions directement en DM ou en story sur mon Instagram perso, Didier Serum, D-J-S-E-R-O-M. Les amis, on est parti en mode classique Wu-Tang dans le Wake Up Mix. Bienvenue.
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Amity H.O.D. Man dans le Wake Up Mix Method Man qui vient conclure cette session Wu-Tang. Je vous le rappelle, on est totalement en mode classique rap US ce matin et on va rester encore un petit peu à New York avec ce morceau que j'avoue je ne joue jamais mais qui m'a été demandé par Hugo sur Insta. Voici la connexion Limp Bizkit avec Method Man une fois encore. Vous êtes sur nous.

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0: Weezy, Lil Wayne, Lollipop pour finir cette deuxième partie du Wake Up Mix. On était en mode 100% classique rap US aujourd'hui. J'espère que vous avez kiffé les amis. N'hésitez pas à venir me dire tout ça en DM ou en story sur mon Insta directement sur DJ Serum, D-J-S-E-R-O-M. Et aussi n'hésitez pas à venir me voir ce soir. Je mixe à la soirée Urban Society en compagnie de mon gars DJ Earth. Et ça se passe à la Pidjack du côté de Ronk. Restez bien à l'écoute de Move les amis, on se donne rendez-vous d'ici 30 petites minutes pour le mode intégral. A tout de suite.
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La Nigériane Tiwa Savage à l'instant sur Move. On s'écoutait You For Me. Et quel plaisir d'être avec vous en ce jeudi 18 juin, les amis. On passe la matinée ensemble avec du gros son. Je vous balance tout de suite en souvenir le duo Aluna George avec le morceau Attracting Files. Ça débarque juste après ce banger Aya Nakamura, la rafleuse. Voici Sexy Nana sur Move.

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1: Et direction Atlanta dans mon drop. Aujourd'hui, je vous balance le tout nouveau morceau de Ludacris, ce rappeur devenu acteur, ancien animateur radio. Il est décidément partout et quand il n'est pas sur un plateau de tournage, c'est en studio ou en train de freestyler en radio qu'on le retrouve. Et ces dernières semaines, il est particulièrement actif. Pour ce nouveau titre, Ludacris est entouré d'une des rappeuses les plus chaudes du moment, Glorilla, et le résultat, c'est un morceau ultra énergique et une leçon de flow dont Ludacris a le secret. Voici Real Hustler, le tout nouveau Ludacris. On s'écoute ça tout de suite sur Move.
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Okay. Real Hustler, le tout nouveau Ludacris avec Glorilla en featuring. C'est ce qu'on s'écoutait à l'instant sur Move. Et c'était donc la pépite du jour que je vous proposais de découvrir. Et c'est bien là les amis, la suite du bon son Move sans pub, c'est tout de suite.

gros son Afrobeat d'Eira Star à l'instant sur Move. C'était Where Do We Go? Et où est-ce qu'on va? Bah nulle part les amis, on reste bien calé sur Move. Il y a l'intégrale du Wake Up Mix qui débarque. 60 minutes de mix en non-stop. C'est là, maintenant, juste après Gambi, PTT et dans l'immédiat, la grosse collab Tiba, J Balvin et Ritikal. Voici I Love It sur Move.

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2: Hello la team, bienvenue sur Move. Si vous nous rejoignez, vous êtes avec moi, Serum, empereur des Hauts-de-France dans le Wake Up Mix. Et il est désormais l'heure de passer en mode intégral pour les 60 prochaines minutes. Je vous rappelle le thème d'aujourd'hui, on est en mode 100% classique rap US et on va se balader dans tous les États-Unis. Et j'ai choisi LA comme point de départ. Je vous rappelle que vous aussi, vous pouvez tout à fait me demander du son. Ça se passe en DM ou en story sur mon Instagram, Didier Serum, D-I-S-E-R-O-M. Direction donc la Californie, on attaque direct avec le boss de fin, Tupac les amis, c'est l'intégrale du Wake Up Mix et ça redémarre dès maintenant sur Move, bienvenue.
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0: Lil Wayne, Lollipop pour finir cette intégrale. On était clairement en mode classique aujourd'hui dans le Wake Up Mix. J'espère que vous avez kiffé les amis. Venez me dire tout ça en DM ou en story sur mon Insta DJ Serum, D-J-S-E-R-O-M. Et j'ai 3 events ce week-end si jamais vous voulez me voir mixer en live. Déjà ce soir, hein, ça se passe du côté de l'Happy Jack à Ronc pour la soirée Urban Society aux côtés de mon gars DJ Earth. Demain soir, je serai au Flow à Lille dans le cadre de l'Urbex Festival pour la soirée Rap Karaoke Awards, le premier karaoke auto-tuné. Voilà, je serai aux côtés de Voitech et Lil Aïda. Et enfin, dimanche, fête de la musique. Ça bouge pas du côté de La Chapelle. Je vous mets toutes les infos sur mon Instagram. Je vous rappelle, hein, DJ Serum, D-J-S-E-R-O-M. Portez-vous bien, les amis. 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Ça se passe à partir de 16h dans Open Mic. Et demain matin, c'est Kimra qui sera de retour dans le Wake Up Mix. Excellente journée à vous, la team.
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1: Et direction Atlanta dans mon drop. Aujourd'hui, je vous balance le tout nouveau morceau de Ludacris, ce rappeur devenu acteur, ancien animateur radio. Il est décidément partout, et quand il n'est pas sur un plateau de tournage, c'est en studio ou en train de freestyler en radio qu'on le retrouve. Et ces dernières semaines, il est particulièrement actif. Pour ce nouveau titre, Ludacris est entouré d'une des rappeuses les plus chaudes du moment, Glorilla, et le résultat, c'est un morceau ultra énergique et une leçon de flow dont Ludacris a le secret. Voici Real Hustler, le tout nouveau Ludacris. On s'écoute ça tout de suite sur Move.
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Real Hustler, le tout nouveau Ludacris avec Glorilla en featuring. C'est ce qu'on s'écoutait à l'instant sur Move. Et c'était donc la pépite du jour que je vous proposais de découvrir. Restez bien là les amis, la suite du bon son Move sans pub, c'est tout de suite.

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1: Hello la team, bienvenue sur Move. Si vous nous rejoignez, vous êtes avec moi, Serum, empereur des Hauts-de-France dans le Wake Up Mix. Et il est désormais l'heure de passer en mode intégral pour les 60 prochaines minutes. Je vous rappelle le thème d'aujourd'hui, on est en mode 100% classique rap US et on va se balader dans tous les États-Unis. Et j'ai choisi LA comme point de départ. Je vous rappelle que vous aussi, vous pouvez tout à fait me demander du son. Ça se passe en DM ou en story sur mon Instagram, DJ Serum, D-J-S-E-R-O-M. Direction donc la Californie, on attaque direct avec le boss de fin, Tupac les amis, c'est l'intégrale du Wake Up Mix et ça redémarre dès maintenant sur Move, bienvenue.
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0: Wayne, Lollipop pour finir cette intégrale. On était clairement en mode classique aujourd'hui dans le Wake Up Mix. J'espère que vous avez kiffé, les amis. Venez me dire tout ça en DM ou en story sur mon Insta, DJ Serum, D-J-S-E-R-O-M. Et j'ai 3 events ce week-end si jamais vous voulez me voir mixer en live déjà ce soir. Hein, ça se passe du côté de l'Happy Jack à Roncq pour la soirée Urban Society aux côtés de mon gars DJ Earth. Demain soir, je serai au Flow à Lille dans le cadre de l'Urbex Festival pour la soirée Rap Karaoke Awards, le premier karaoke auto-tuné. Voilà, je serai aux côtés de Wojtek et Lil Aïda. Et enfin, dimanche, fête de la musique. Ça bouge pas du côté de La Chapelle. Je vous mets toutes les infos sur mon Instagram. Je vous rappelle, hein, DJ Serum, D-J-S-E-R-O-M. Portez-vous bien, les amis. 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Et demain matin, c'est Kimra qui sera de retour dans le Wake Up Mix. Excellente journée à vous, la team.
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2: Et direction Atlanta dans mon drop. Aujourd'hui, je vous balance le tout nouveau morceau de Ludacris, ce rappeur devenu acteur, ancien animateur radio. Il est décidément partout et quand il n'est pas sur un plateau de tournage, c'est en studio ou en train de freestyler en radio qu'on le retrouve. Et ces dernières semaines, il est particulièrement actif. Pour ce nouveau titre, Ludacris est entouré d'une des rappeuses les plus chaudes du moment, Glorilla. Et le résultat, c'est un morceau ultra énergique et une leçon de flow dont Ludacris a le secret. Voici Real Hustler, le tout nouveau Ludacris. On s'écoute ça tout de suite sur nous.
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1: Real Hustler, le tout nouveau Ludacris avec Glorilla en featuring. C'est ce qu'on s'écoutait à l'instant sur Move. Et c'était donc la pépite du jour que je vous proposais de découvrir. Restez bien là les amis, la suite du bon son Move sans pub, c'est tout de suite.

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1: La famille, j'espère que vous allez bien. Ça y est, c'est parti pour Open Mic sur Move. On se retrouve tous les jours du lundi au vendredi de 16h à 18h. On s'ambiance avec du gros son, des mix et des invités. Restez bien connectés. Dans 30 minutes, c'est Ruchi qui sera avec nous.

La découverte Move sera avec nous dans 30 minutes. Gros gros programme aujourd'hui à 17h. On sera avec Olivier Mazet. Olivier Mazet, c'est l'agent de joueurs de basket incontournable. Il sera avec nous à 17h. Et c'est pas fini la famille. Je vous ai dit gros programme aujourd'hui à 17h30. C'est DJ Eladi qui sera avec nous. DJ Eladi va nous mettre bien sous cette chaleur de dingue et c'est pas fini. 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En attendant, je vous mets bien avec le premier mix de l'émission.

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0: Du son comme ça, c'est que dans Open Mic sur Move. Le prochain mix arrive à 17h30 et c'est DJ Eladi qui sera au contrôle des platines.
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0: Dans moins de 5 minutes, c'est Russi qui sera avec nous. Russi, c'est la découverte Move. C'est notre petite pépite et on va la découvrir ensemble dans moins de 5 minutes. Juste le temps d'écouter le son des Triangles des Bermudes. C'est Alès sur Move.

0: C'était le son de Triangle des Bermudes à l'Est sur Move.
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0: Et aujourd'hui, on avait Russi. Juliette et Roméo, ça c'est le titre qui tourne partout en ce moment et ça a tourné d'abord sur Move. Hein. On n'est pas peu fiers quand même. Ah bon, ça raconte, Russi, ça va ou quoi?
2: Ça va et toi?
0: Écoute, mortel, hein, je suis content que tu sois là.
2: Vraiment,
0: je suis content. Je te voulais en studio dans Open Mic, mais je me suis pris des coups de pression carrément en parallèle pour ta voix.
2: Arrête!
0: Je te jure, les boss, ils sont comme des oufs sur toi.
2: J'adore!
0: Mais tranquille, elle va venir, il n'y a pas de problème.
2: Je suis là.
0: Quand tu as sorti le son Juliette et Roméo, tu t'attendais à des retours comme cela ou pas?
2: Non, je m'attendais à rien parce que c'est mon premier vrai morceau qui se dit et qui est musicalement et même dans le texte très R&B.
0: Ouais.
2: Tu vois. Et donc je m'attendais à avoir des bons retours de tous mes fans d'R&B, tu vois. Mais je m'attendais pas à un si bel accueil.
0: Ah bah là, il y a eu c'est plus que des bons retours. Hein. T'as posé le titre aussi dans le format YouTube Under Radar.
2: Ouais.
0: Under Radar, on y a vu Drake, il y a eu Central C, il y a eu tout le monde, Vibes Cartel, toutes les grandes stars mondiales. Comment t'es arrivé jusque là-bas? C'est à New York, ça?
2: Ouais, c'est à New York. Bah écoute, un DM, Aiden, celui qui s'occupe de toute la programme d'Under Radar, bah DM un jour et j'étais en mode, bah, avec plaisir.
0: Aussi simple que ça.
2: Ah, mais vraiment, genre, moi aussi j'étais en mode, ah ouais, là, donc, du coup on va à New York, c'est comme ça. Et ça s'est vraiment passé comme ça.
0: Et ça met la pression ou pas?
2: Ça met la... Ah non, parce que c'était mon premier voyage. Enfin, déjà, c'est la première fois que j'allais à New York de ma vie.
0: Ouais.
2: Et puis, aller à New York pour le travail, tu sais, quel flex. Genre, je vais à New York pour chanter en mode. Non, mais. C'est pas tous les matins qu'on me dit ça, tu vois. Donc, non. Ça m'a pas mis de pression. J'étais très heureuse de pouvoir, bah, aujourd'hui, grâce à ma musique, voyager, tu vois.
0: Ouais.
2: C'est quand même un step où tu dis, putain, on voyage quand même avec ça, tu vois.
0: C'est une dinguerie,
2: Quand
0: tu vas à Under Radar, et donc, ils te DM, toi, t'es là, t'es en France, ils DM, et quand t'arrives à New York, c'est comment le truc? Tu vas dans les studios, tu fais ton truc et après il y a des connexions qui se font ou sinon après t'es parti en mode touriste?
2: Alors moi je suis restée 10 jours à New York,
0: okay.
2: Donc on a quand même fait une journée de tournage pour ça, enfin une demi-journée de tournage,
0: ouais.
2: Pour ça, c'est quand même assez rapide. Under Radar c'est plus petit que ce qu'on le croit.
0: Ah ouais?
2: Ouais. Je pense que c'est comme Colors des gens, quand tu parles de Colors, ils sont en mode Colors, c'est tout petit. Et bah, Under Radar, c'est un peu la même chose. Et nous, on est restés après pour un peu faire de son, un peu faire de visu. Enfin, on est restés aussi pour chiller aussi, parce que quand même, on est à New York, tu vois.
0: Mais
2: j'y suis allée pendant la tempête, c'est-à-dire, il faisait moins 26, ça. Ouais. Et ça, je peux te dire que.
0: Tu te rappelleras de ça.
2: Mais je pense que j'ai vu New York comme. Peu de personnes ont vu New York, tu vois.
0: Ouais.
2: Sous neige, mais de la neige, mais vraiment des centimètres de neige, tu vois. Genre Central Park était totalement enneigé, enfin c'était très beau, tu vois. Mais là, du coup, j'ai envie de repartir sous 30 degrés à New York.
0: Sous 30 degrés, et pour des featuring cette fois.
2: Ouais.
0: On attend les feats, hein.
2: Grave.
0: Oh non, pas les routes, tu viens d'où, toi?
2: Je viens d'où? Mes origines, tu veux dire?
0: Non, ouais, tes origines et d'où tu viens en France?
2: En France, bah moi en France, je viens du 93.
0: Ouais.
2: En vrai, mes parents habitent à Aubervilliers.
0: Ok.
2: Maintenant, moi, j'ai déménagé, j'habite sur Paris. Et je suis ivoirienne, 100%, des deux parents.
0: T'as été bercée, vu que tu viens d'Auvergne, t'as été bercée avec le général?
2: Le général? Oui, Max Tailleur. Mais tu sais qu'on était dans, fun fact, on était dans la même auto-école.
0: Ah ouais?
2: Ouais. Mais pas au même.
0: Tu l'as eu ou pas?
2: Non. Je l'ai pas eu. On m'a juste dit, mais tu sais que t'es une auto-école de stars et tout. Mec, d'ailleurs, il est passé là. Je crois qu'il y a Dino, je dis qu'il est passé là ou un truc comme ça. Mais
0: Dino,
2: il y a
0: Rémi Daubert aussi, peut-être.
2: Je sais pas, il y a Bibi aussi. Bibi, c'est un mec Daubert.
0: Mais de fou. T'as grandi sur quoi, toi? T'as grandi sur Aubervilliers, forcément, du Mac Tire, du tandem.
2: Mmh.
0: Et t'as grandi sur quel genre de son? T'as grandi sur du R&B?
2: Non. Moi, avant d'être dans le 93, j'étais à l'internat.
0: D'accord.
2: Donc, de mon CP jusqu'à ma 6e, 5e, j'étais à l'internat dans le 78.
0: Où ça?

0: Mais il fallait me voir. Mais il fallait me voir, je postulais à tout. À tout, vraiment, genre. Vraiment, mais j'ai jamais...
1: Tu feras des génériques,
0: non? Mais j'espère. Franchement, petit rêve caché, genre.
1: Bah oui, tout
0: ça. Dans l'animation, en tant que voix ou un truc comme ça, tu vois.
1: Ça fait quoi, aujourd'hui, réussir d'être dans les radars de tout le monde?
0: Ouh, écoute, c'est un honneur pour moi d'être dans les radars de plein de gens.
1: Mais comment ça se gère, ça?
0: Comme, bah en vrai, ça se gère bien. Tu sais, ouais. Moi, je suis une personne très, très simple, très, très sociale. Ça veut dire que moi, si tu kiffes ma musique, ça va. Je suis contente de pouvoir te toucher et que ça résonne en toi, tu vois. Mm. Mais ça se gère très bien.
1: Oui, tu écoutes ça, là. Dis-moi tout ce qui n'est à part s'arranger. Dis-moi qu'entre nous, ça redeviendra comme avant. Comment je vais faire sans toi pour essayer d'avancer? C'est parce que c'est pas la nocturne en featuring avec Coelho, il y avait Pendebo aussi. Il était. On a eu Coelho lundi dans Open Mic. Il a une façon d'écrire sur l'amour qui est bien à lui. Toi, quand t'écris sur l'amour, c'est facile pour toi ou il y a des choses que t'arrives pas à dire?
0: Non, honnêtement, je pense que moi, le sujet de l'amour, c'est mon sujet préféré.
1: Ouais.
0: Et j'adore écrire sur l'amour. Et pour moi, c'est très simple. Que ce soit de l'amour amical, que ce soit de l'amour parental, que ce soit de l'amour, l'amour amoureux, tu vois. Genre l'amour avec un grand A. Moi, j'adore écrire vraiment sur l'amour. Mais quand Coelho m'a invité sur ce titre, j'étais hyper stressée. Parce que moi, j'adore Coelho, j'adore comment il écrit. Je trouve qu'il a une plume de fou. Et donc, j'étais stressée dans le sens où je voulais pas venir gâter son titre, en fait. Tu vois, je voulais que mon couplet soit là. Hauteur, tu vois.
1: Ouais.
0: Donc ce couplet-là, je l'ai écrit avec minutie, tu vois. Je faisais très attention.
1: On va vous revoir ensemble ou pas?
0: Avec Coelho?
1: Ouais.
0: Bien sûr, mais c'est un ami dans la vie de tous les jours, vraiment.
1: Mais sur des titres.
0: Sur des titres, honnêtement, ouais. Pourquoi pas? Avec plaisir.
1: Il y a des choses qui ont été enregistrées déjà ou pas?
0: Non, il n'y a rien qui a été réenregistré, mais franchement, on bosse avec les mêmes personnes, on se retrouve en studio souvent ensemble, donc il y a vraiment un monde où ça arrive, quoi.
1: Ça va arriver de toute façon. Ruti, tu restes avec nous, on continue de parler ensemble?
0: Yes.
1: Allez.
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1: La suite du son, c'est avec ce classique de Montel Jordan, c'est This Is How We Do It.

0: classique, on l'entend que sur Move ce son, hein. C'était Montel Jordan, This is how we do it sur Move.
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0: Aujourd'hui c'est Ruti qui est avec nous. Ça c'est le son Juliette et Roméo avec une belle inspiration d'Ali Shakiz dedans.

0: elle est venue cette passion pour Alicia Keys ou pour ce titre?
1: Voilà, Reine Mère, en vrai, Alicia Keys, la Reine Mère. Moi, j'ai toujours voulu faire un titre avec un sample.
0: Ouais.
1: Et j'en parlais beaucoup avec Quarto Palazzi, c'est mon compo. Et je lui avais dit que je voulais. Et de base, ce morceau-là n'était pas sur cette composition musicale-là.
0: Ah.
1: C'est sur autre chose. Pardon. Et c'est lui qui m'a proposé, du coup, ce sample-là.
0: Uh-huh.
1: Et j'étais en mode, mais t'es un génie, en fait.
0: Sans savoir que tu kiffes Alicia Keys.
1: Ah, c'est mon ami, c'est-à-dire, on parle beaucoup, on s'envoie beaucoup de musique, on échange énormément. Tu vois, et il avait refait une prod, et après il m'a mis ce sample là, il m'avait proposé deux samples, et j'ai été en mode, mais attends, c'est incroyable, c'est exactement ce qu'il nous faut, genre. Et puis pour On the Radar, on est en mode, mais il nous faut un son qui va parler un peu au state aussi, tu vois, dans le sens où ils vont pas comprendre ce que je vais dire en français, mais quand tu ressens la musique, tu vois, là c'est Alicia Keys, genre c'est votre reine, vous la connaissez, vous connaissez ce titre, tu vois, donc pour moi ça faisait grave sens, tu vois, d'avoir un sample d'Alicia, une voix française sur du R&B, le Graal, quoi.
0: Tu l'as DM le titre ou pas, Alicia Keys?
1: Non, mais on a rien à faire, je vais le faire, hein.
0: Bah de fou. Mais tu sais qu'ici il y a eu des artistes qu'on DM des gens improbables et les gens répondent, en fait,
1: parce qu'on est tous en été.
0: Mais c'est ça qui est fou.
1: Finalement, okay. Tu vois.
0: Tu l'as pas fait.
1: Je l'ai pas fait, non.
0: Ah non, mais okay, je veux le remix en exclusivité dans Fun Mind.
1: Non, mais imagine, je l'amène ici, Alicia.
0: Franchement, je serais même pas surpris, ça serait normal. Normal qu'elle pose dessus.
1: Ah ouais, crazy.
0: Ruti, nous, on t'a connu avec ce titre-là. Ça, c'est le mal de toi. C'est un des titres qui a pas mal tourné dans ta discographie. Mm-hmm. C'est une histoire vraie ou pas, le mal de toi?
1: Oui.
0: Parce que qu'est-ce que c'est bien écrit?
1: Oui, c'est une histoire. Merci beaucoup. Merci beaucoup. Bah, tu sais, quand t'as mal, c'est là que tu écris rapidement, hein, vraiment. Ce genre de son que, voilà, tu sais, tes sentiments parlent pour toi, tu vois.
0: Il l'a écouté ou pas?
1: La personne?
0: Oui.
1: Écoute, j'en ai aucune idée et à vrai dire, j'en ai rien à faire.
0: Ah ouais.
1: Mais grâce à lui, finalement, grâce à lui, ce morceau existe. Donc,
0: parce que j'ai envie de dire un truc un peu de bâtard, mais on a envie qu'il revienne pour refaire un.
1: Mais tu veux que ma femme revienne dans la forme ou quoi? Non, arrête.
0: Il y a la partie B aussi. La partie 2, c'est avec Emma en featuring. Elle s'est faite comment la connexion avec Emma?
1: Moi, j'ai commencé à utiliser ce morceau-là parce qu'en fait, de base, la partie 2, c'est Sempa et Cathy qui l'a faite et c'était pour mon New Morning. J'ai fait New Morning.
0: En novembre.
1: Exactement. Et du coup, je lui avais demandé de me faire une nouvelle version du Mal de Toi pour pimenter un peu le truc, tu vois. Il m'a fait cette version que j'ai adorée et j'étais en mode, mais il faut qu'on la sorte, mais j'étais pas sûre. Et j'ai mis sur TikTok et les gens ont kiffé. Et j'étais en mode, ok, si je la sors, il me faut une plus-value, il faut un truc, il faut que je propose quelque chose. Et donc, du coup, je voulais un feat. Et j'étais en mode, mais il faut que j'invite une femme. Genre, il faut que parce qu'au début, je voulais inviter un homme. Au début, je voulais inviter un homme. Après, je me suis dit, non, ça fait trop, j'ai mal. Il m'explique pourquoi j'ai mal. Boring, genre, tu vois, très ennuyeux. Donc, je me dis, une meuf, elle peut venir parler aussi de son gourmand, tu vois.
0: Oui,
1: mais qu'on se dise entre meufs, c'est terminé. En fait, c'est fini, maintenant, on fait plus tard. Et donc, du coup, Emma, pour moi, j'écoute beaucoup sa musique. Donc, c'était pour moi comme une évidence. Elle a une voix, d'or. Enfin, genre, elle a tellement rajouté une texture à ce morceau qui est déjà de base très bien, tu vois. Mmh. Mais étant donné qu'elle est sur la partie 2, moi, maintenant, je préfère la partie 2, tu vois. Parce que Emma est dessus, quoi, quand même. C'est Emma, cool. C'est quelqu'un, Emma.
0: Bien sûr, c'est quelqu'un. Mais c'est quelqu'un aussi, hein. Le mal de toi, c'est extrait de ton album Tout brûle sauf moi, qui finit avec le titre FOMO. T'as peur de rater quoi, toi, Ruti?
1: J'ai peur de rater quoi? J'ai peur de rater quoi? Écoute, je ne gérerai pas ma carrière parce que j'y crois tellement et je suis tellement alignée avec ça, c'est sûr que ça va marcher pour moi, mais qu'est-ce que j'ai peur de rater? Bah, c'est une. J'ai peur de rater mes pancakes les matins, quoi. Vraiment, ça me saoule, genre. Quand ils sont pas comme je veux, ça m'énerve. Voilà.
0: Ça va, si t'as que ça comme problème. Mais ça va. Mais tu, on pourra te voir quand au concert?
1: On pourra en voir quand?
0: Il y a eu le New Morning l'année dernière, fin d'année dernière. Là, on veut monter sur une jauge un peu plus grande, non?
1: Big! Ouais, bah oui, honnêtement, oui. J'ai envie de faire une belle salle. J'ai des salles en tête. Il y a des choses qui sont en train de se préparer. Je ne vais rien dire parce que je ne vais pas.
0: Est-ce qu'il y a une salle qui commence par un O qui finit par un A?
1: Un
0: et
1: O.
0: Au milieu, il y a Olympia.
1: Ah, en plus, j'allais même pas comprendre en plus. Alors, l'Olympia est dans ma liste de goals. Maintenant, je ne sais pas si c'est la salle que je vais faire directement.
0: Le Trianon.
1: Le Trianon pour moi.
0: C'est beau le Trianon.
1: Pour moi, c'est la plus belle salle.
0: On est d'accord.
1: De France. Genre, moi, je fais le Trianon, je dors tranquille. Tu vois. Et là, ils nous redisent la salle Pléiel, Bercy et tout, et c'est de très belles salles. Mais le Trianon, ça, tu vois, ça a cette élégance qui n'a pas de prix.
0: Et le Trianon, quand le public tape des pieds, tu sens et tu le vois, c'est un théâtre en fait.
1: Mais
0: c'est beau.
1: C'est magnifique. Moi, mon rêve de voir mes parents posés en haut, tu vois, comme ça, au Trianon de Paris, quand même. Tu vois. Non. Mais c'est, ça arrive. Hein.
0: Justement, tes parents, ils suivent l'évolution de ta carrière?
1: Ma mère, c'est ma plus grande fan.
0: Ouais.
1: C'est simple, ma mère, c'est ma plus grande fan. Et je suis en train de le découvrir parce que moi, quand je vais sur, par exemple, TikTok ou Twitter ou Insta et je vois des vidéos où ça parle de moi, je vais dans les commentaires. Ma mère est déjà passée par là, en fait. Ma mère est déjà passée par là. Voilà, c'est tout. Avec la reine du micro, hein, c'est ce qu'elle aime dire. Ou ma fille, tu vois. Mais ma mère, c'est ma plus grande fan. Donc, non, elle y croit encore plus que moi.
0: Ils étaient au New Morning?
1: Ouais, ma mère et mon père, ouais, grave.
0: Ils ont dit quoi en sortant?
1: Bah, ils sont. Mon père, lui, ça le choque toujours. De voir autant de gens, je pense, crier mon nom, autant de gens être dans mon énergie, tu vois. Et je pense que pour lui, que je vais créer ça. C'est ce big, genre, il a un peu en mode toi qui a la maison qui. Je t'ai dit, va faire la vaisselle, c'est toi qui fais ça là. Tu vois. Donc, non, mon père, c'est une grande fierté pour mes parents.
0: Et c'est une grande fierté pour toi aussi, non?
1: Ah oui, franchement, je suis très contente de comment j'avance et tout. C'est que le début, hein, c'est pas terminé, mais je suis très fière de ça. On fait, je dis on parce que je suis bien entourée, tu vois.
0: Ah bah, tu fais plaisir en tout cas. Ruti, tu nous fais un live avant de partir?
1: Oui, avec plaisir.
0: 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La suite du son, c'est avec Kalash, c'est extrait de son nouvel album Ex Voto, c'est 18h33 sur Move.

0: extrait du nouvel album de Kalash, Ex Voto. C'était 18h33 sur Move.
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0: On est avec Ruthie, on attend son Olympia pour 2027, son Trianon pour fin d'année 2026. Je vais me faire défoncer.
3: Non mais tu manifestes, j'aime beaucoup.
0: C'est ça,
3: c'est la manifestation,
0: j'aime. Olympia 2027, Bercy 2028, Stade de France 2029.
3: Allez,
0: on a fait le rétro-planning, c'est comme ça. En attendant ton live dans Open Mic. Bah oui, on est comme ça. Tu nous parles live en attendant tout ça.
3: Let's go.
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0: Ouais, ont reconnu le sample de Alicia Keys normalement. Je sais pas.
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2: Merci beaucoup, Russie, d'être passé dans Open Mic sur Move.
0: Merci à toi pour cette invitation. Vraiment, c'était un plaisir.
2: Gros big up à toi. Il y a un truc dont j'ai pas parlé et je voulais parler vite fait, c'est ta direction artistique. Du début à la fin, elle déchire. Quand je parle de la DA, c'est vraiment la DA globale, que ce soit musicale ou en termes d'image. Franchement, inspirez-vous de Russie parce que ça, ouais, ça déchire. On aime bien les artistes complets comme ça.
0: Merci beaucoup. Merci parce que c'est quelque chose où, avec mon équipe, on y travaille énormément, donc ça fait beaucoup beaucoup plaisir, merci.
2: Et le package est complet, on l'a découvert sur Move, on te revoit bientôt sur Move.
0: Avec plaisir.
2: Merci beaucoup d'être passé dans Open Mic sur Move.
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2: Il est 17h sur Move, c'est Open Mic.
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2: La famille, j'espère que vous allez bien. Il nous reste encore une heure à passer ensemble. On est ensemble jusqu'à 18h. On s'ambiance avec du gros son, des mix et des invités. Restez bien connectés. Dans 30 minutes, c'est DJ Eladji qui sera avec nous.
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2: Il fait beau, il fait très très très chaud, il va nous mettre bien et dans 5 minutes on sera avec Olivier Mazet. Olivier Mazet, c'est l'agent de basket complètement incontournable. On va parler avec lui juste après le son des BTS et Please sur Move.

0: C'était le son de BTS, Please sur Move.
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0: Et on est avec Olivier Mazé. Olivier, ça va?
2: Très bien, et toi?
0: Bon, écoute, mortel, hein, t'es avec nous. Je kiffe, vraiment, je kiffe. New York State of Mind de Nas. Parce que les Knicks sont champions NBA et que tu gères Mohamed Diawara, qui joue là-bas. Ça fait quoi d'être champion NBA?
2: Bon, c'était un événement absolument exceptionnel. Tellement attendu par toute une ville. Dernière apparition en finale il y a 27 ans, dernier titre il y a 53 ans. Donc sincèrement, il y a eu un engouement populaire énorme sur toute la ville qui s'est ressenti sur tous les matchs, que ce soit à New York, en déplacement à San Antonio. Et donc ouais, quelque chose d'assez historique avec vraiment une mobilisation des médias, des fans, de la communauté hip-hop justement. Mm-hmm. C'était vraiment quelque chose d'assez impressionnant. Et le point d'orgue aujourd'hui est la parade à New York pour célébrer donc les champions qui va être un moment absolument exceptionnel.
0: D'ailleurs, on dit NBA World Champion alors qu'ils sont juste champions aux USA en fait. Et personne ne dit rien.
2: Ouais, en fait, c'est vraiment quelque chose qui est assez convenu par tout le monde maintenant depuis assez longtemps. Ils ont cette auto-appellation de champion du monde. Les gens réalisent de toute façon que c'est la meilleure ligue au monde. Ouais. Maintenant, effectivement, c'est peut-être un peu présomptueux et arrogant de s'auto-appeler champion du monde. Mais c'est quelque chose qui est complètement passé maintenant dans la norme, puisque je pense que tout le monde reconnaît que les deux meilleures ligues au monde seront la NBA et l'Euroleague. Donc, les gens l'ont accepté comme ça.
0: Mais pourquoi on ne fait pas une coupe du monde de basket comme au foot?
2: Parce que là, ça rentre dans des choses qui sont très politiques. Aujourd'hui, il y a, on va dire, trois instances majeures qui gèrent le basket mondial. Tu vas avoir la NBA d'un côté, tu vas avoir l'Euroleague qui représente le meilleur championnat européen, mm-hmm. puis ensuite, après, tu as la FIBA. La FIBA qui est la Fédération Internationale. Et ça, c'est trois entités qui cohabitent. Donc, pour arriver à trouver des collaborations aussi bien sportives que financières, c'est extrêmement compliqué. Maintenant, il y a un projet en gestation de NBA Europe
0: ouais.
2: qui doit voir le jour probablement en 27-28. Donc c'est peut-être la façon d'arriver un petit peu à unir tous ces mondes-là.
0: Olivier, t'es agent de joueur de basket, t'as monté la Massport Agency, t'as deux vainqueurs de l'Eurocup, comment on dit, dans ton roster.
2: Ouais.
0: Y a Mokoka, il y a Kokila ouais. aussi. T'es vainqueur de l'Euroleague, t'es champion NBA. Sur la scène française, t'as une Coupe de France, la Leaders Cup aussi. T'as deux joueurs en finale de championnat de France. En vrai, t'es au max, t'as l'accession aussi à en Pro B. C'est juste une dinguerie. Mais en vrai, c'est quoi être un agent de joueur exactement?
2: Déjà cette année-là, en fait, c'est une vraie consécration pour l'agence parce qu'on existe vraiment sur le top niveau de tous les championnats mondiaux, que ce soit européen, que ce soit donc NBA. Donc vraiment, tu vois, c'est une saison qu'on appelle nous aboutie. Après, c'est quoi un agent de joueur? Très facilement, c'est l'intermédiaire, c'est-à-dire la personne qui va représenter les intérêts du joueur. Mmh. C'est-à-dire en fait, c'est elle qui va gérer la négociation de ses contrats, mais qui va gérer aussi la planification de sa carrière, la stratégie de sa carrière, de définir un plan de carrière, de là où tu pars, là où tu veux aller, par quelles étapes tu vas passer. Et puis ensuite, après, tu touches également à la gestion marketing, communication du joueur. Donc c'est vraiment un métier à 360 degrés. Mais qui représente essentiellement les intérêts du joueur tout au long de sa carrière.
0: Et comment tu fais pour détecter un joueur ?
2: C'est de l'expérience, c'est un œil. On a eu, nous, on a une quinzaine d'années d'expérience maintenant, donc c'est vrai qu'on a cultivé un réseau déjà.
0: Mais c'est quoi ? Tu vas sur les parquets, comment ça se passe en fait ?
2: Il y a un peu de tout. On va sur les parquets, mais il y a aussi pas mal de recommandations, de cooptations. Mm-hmm. Ça fait longtemps qu'on est dans la place, donc des coachs, des joueurs nous recommandent des profils. Puis ensuite, après, on voit si ça nous correspond parce que on a, nous, vraiment un ADN, c'est de travailler d'abord sur de l'humain avant du sportif. C'est-à-dire que oui, effectivement, on prend des joueurs de très bon niveau, c'est notre boulot, voilà, donc c'est notre base première. Mais par contre, on veut absolument travailler avec des joueurs qui vont avoir une réciprocité dans les valeurs qu'ils vont avoir, dans l'état d'esprit, parce qu'on pense que c'est ce qui permet de faire une carrière sur le long terme. Mmh. À un moment, quand tu es équipé mentalement, les coups durs, les étapes, tu vas les passer différemment, ton éthique de travail, ta remise en question. Donc pour répondre à ta question, c'est un œil qu'on va essayer, tu vois, de mettre en place pour voir chez des jeunes joueurs quel est leur potentiel, quelle est leur marge de progression et est-ce qu'on pense qu'ils peuvent passer les cuts pour arriver au très haut niveau.
0: D'accord, mais t'es pas qu'agent de joueurs, Massport Agency, c'est aussi une agence qui gère des entraîneurs. Donc ouais. Là, c'est comment on recrute un entraîneur, parce que c'est pas la même chose qu'un joueur du coup.
2: Ouais, c'est pareil, c'est l'impact que tu vas avoir sur le championnat, sur les championnats, la capacité que t'as exporter, c'est-à-dire mettre des clients sur tous les niveaux, c'est-à-dire la deuxième division, la Betclic Elite. On a un garçon qui s'appelle Fabrice François qui était meilleur coach de l'année dernière en première division, qui a vocation à s'exporter sur l'international. Et le fait qu'on travaille sur l'Europe, sur les États-Unis, forcément, ça ouvre des portes pour des coachs comme ça qui peuvent prétendre à ce type de niveau.
0: Mais c'est quoi ta vie? Toi, t'habites en France, t'es où?
2: Je suis un citoyen du monde. J'habite beaucoup dans les avions, dans les trains. Donc, ouais, c'est énormément de déplacements. Je viens de passer 7-8 jours aux États-Unis pour les finales NBA entre New York et San Antonio. Juste avant, j'étais en Grèce pour les finales d'Euroleague. Je risque de partir à Monaco demain ou dimanche pour la finale de Betclic. Donc, c'est énormément de déplacements. C'est beaucoup, beaucoup d'investissement de temps.
0: Et c'est toujours du kiff ou pas?
2: Sincèrement, moi, c'est mon moteur premier. C'est mon carburant. Je pense que c'est un métier où il ne faut pas se tromper, c'est-à-dire sur les raisons pour lesquelles tu le fais. Et c'est valable dans plein de choses. Je pense que dans la musique, c'est aussi la même chose. Dans les métiers artistiques, si tu te lèves le matin et que ton leitmotiv, c'est autre chose que la passion première de cette activité-là, fais autre chose. Parce que ça va te demander tellement de temps, tellement de sacrifices et tellement de persévérance que si tu n'as pas la passion, tu vas t'essouffler.
0: Et qu'est-ce qui t'a donné envie de faire ce taf-là? Tu t'es fait les croisés comme tout le monde?
2: Non, j'ai été un peu plus réaliste que ça. J'ai joué à un niveau, tu vois, modeste en national, mais j'ai compris relativement vite que je n'avais pas le talent et le physique pour être un joueur de très très haut niveau et gagner sa vie sur le basket de très haut niveau. Et en fait, après, c'est au gré des rencontres avec les coachs, avec des joueurs, que les gens m'ont dit, écoute, on pense que tu serais, à mon avis, propice à ce type de métier-là. Et j'ai commencé à me renseigner. J'ai passé mes diplômes avec la Fédération française et c'est comme ça que j'ai démarré ma carrière d'agent.
0: Olivier, tu restes avec nous?
2: Ouais,
0: on continue
2: avec plaisir.
0: De parler basket et agency avec toi.
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0: On retrouve Olivier Mazet juste après le son de Robin.

0: C'était le son de Robin sur Move.
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0: On est avec Olivier Mazet. New York State of Mind, ça c'est Nas, c'est le classique de Nas, New York State of Mind, parce que c'était la victoire des Knicks. La semaine dernière, t'as un joueur au Knicks aussi, t'es agent de joueur Olivier Mazet, t'étais au match, t'as assisté à cette victoire, et il y a un truc avec la NBA, c'est le storytelling en vrai. Ils sont hyper forts pour raconter des histoires, que ce soit sur le parquet ou en dehors. On a vu toutes les stars à New York, de Spike Lee en passant par Fadio, on a vu l'actrice de New York Unité Spéciale. Tu vois, vraiment c'est un truc de fou. Tu penses qu'on arrivera à une qualité de show comme ça un jour en France ou pas?
2: Sincèrement, on est en train d'y arriver sur un club comme le Paris Basket, qui a compris en fait que aujourd'hui le côté événementiel dans le sport il est prioritaire. C'est-à-dire que le fait de vendre uniquement un résultat sportif, ça date d'il y a 10-15 ans, ça marche plus ça. Les gens veulent venir passer une bonne soirée, venir en famille, consommer avec les enfants et être certain que peu importe que tu aies gagné ou perdu, que ton équipe favorite ait gagné ou perdu, t'es passé un bon moment. Et ça, donc en fait, ça va dépendre des stars que tu vas voir dans la salle, des célébrités qui vont venir performer à la mi-temps, des animations pour le public. Et c'est tout ce côté événementiel que le club du Paris Basketball a réussi quelque part à un peu importer à Paris. Et je pense que c'est ça la voie pour le développement du basket en France, mais du sport en général.
0: Ouais. Il y a d'autres clubs en France qui le font, à part Paris Basket.
2: L'ASVEL, le club de Lyon, ouais. Parker essaye un petit peu, mais je trouve que c'est à une échelle moindre. C'est vraiment Paris Basketball qui est très pionnier en la matière et qui est un peu vraiment la référence aujourd'hui.
0: En tout cas, ça va se développer en France.
2: Oui, oui, inévitablement.
0: Tu parlais de storytelling de la NBA. Là, on a parlé du côté show spectacle. Dans le sportif, les matchs, ils sont toujours ouf. On l'a vu là dans les finales. Est-ce qu'il n'y a pas un trucage dans les matchs pour maintenir le suspense en vrai?
2: Non, parce que ce que les gens voient peut-être pas, c'est que là, effectivement, en finale, le dénouement des matchs était absolument incroyable, mais parce qu'on a deux équipes de top niveau. Donc le niveau d'intensité et de fight des joueurs, il est à son maximum. Par contre, tu prends des matchs en saison régulière, sincèrement, il y a des purges. Il y a des matchs à plus 30, moins 40, il y a des purges. Donc en fait, logiquement, plus la saison avance et plus tu arrives dans les playoffs, et plus l'intensité, tu vois, et l'excitation monte. Je pense pas qu'il y ait du tout de trucage au niveau des matchs. Par contre, ce qui est certain, c'est que c'est une ligue qui est extrêmement forte sur le storytelling et sur la mise en avant de son produit. La réalisation vidéo, les highlights qu'ils en sortent, la diffusion sur les réseaux sociaux, cette ligue-là inonde le monde. Inonde le monde véritablement d'images tous les soirs de match. Et c'est ce qui rend le truc extrêmement sexy et vendeur. Parce que tu sois en Afrique, en Chine, en Asie, aux États-Unis, en fait, tu vas avoir des images de Dunk, de LeBron James, de Victor Wembanyama, des joueurs des Knicks à profusion. Et en fait, avec le côté un peu événementiel dont on parlait, tu vois Fadjo qui saute sur le bord du terrain, tu vois 50 Cent, Ja Rule et compagnie, forcément, ça donne un truc super attrayant.
0: NBA Europe, ça en est où, là? Parce que ça se trame... On en a entendu parler, ou ça s'annonce pour 2027, on avait dit 2026. Qu'est-ce qui se passe avec la NBA Europe?
2: C'est des longues négociations, parce qu'il faut trouver un terrain d'entente, un consensus entre les trois acteurs dont je te parlais, notamment l'Euroleague et la NBA, parce que l'Euroleague aujourd'hui c'est le meilleur championnat européen avec des places fortes, que ce soit le Real Madrid, le Barça, des clubs grecs qui sont vainqueurs cette année, l'Olympiakos, le Panathinaikos. Et en fait, si tu veux avoir une ligue NBA Europe qui est puissante, tu peux pas laisser ces gens-là en marge. Donc ça veut dire qu'il faut trouver un moyen de faire cohabiter tout ce monde-là pour que véritablement la NBA Europe soit un peu l'alternative européenne à la NBA. Et donc c'est là que c'est des grosses discussions, parce qu'il y a des enjeux financiers qui sont colossaux.
0: Et pourtant, en termes de business, voir la NBA Europe pour un MySport Agency, vous le voyez d'un bon oeil, ou ça va être un peu plus relou côté business?
2: Non, ça peut être une très bonne chose si, encore une fois, il n'y a pas une fragmentation du marché européen. Si tu as une NBA Europe qui est forte et qui concentre tous les meilleurs clubs européens, en fait ce sera l'Euroleague actuelle dans une version améliorée. Par contre, si tu as d'un côté la NBA Europe, l'Euroleague et les autres compétitions européennes, tu auras une fragmentation qui va nuire à tout le monde. Donc ça, c'est pour ça que ce consensus il est fondamental.
0: Faut faire quoi pour être agent? C'est quoi le cursus?
2: je pense qu'il n'y a pas de cursus standard.
0: Ouais.
2: C'est vraiment un parcours. C'est d'abord, comme on le disait, une vraie passion pour cet univers-là, pour ce sport-là. Et ensuite, après, c'est se former. C'est-à-dire aller voir des matchs, passer du temps, essayer de comprendre vraiment quel est le milieu dans lequel tu as envie d'évoluer.
0: Mais il n'y a pas d'études à faire.
2: Si, en fait, ce n'est pas des études. Tu as un diplôme à passer, enfin, tu as un examen pardon, à passer avec la Fédération française de basket et le ministère des Sports, qui est donc un examen d'agent de joueur, qui te délivre une licence. Et donc dans cet examen, t'as un tronc juridique qui est assez costaud avec du droit des contrats, droit de l'image, droit du travail. T'as un examen spécifique sur les règlements FIBA, FFBB, Fédération française de basket. Et le passage de ces deux modules te donne le droit d'exercer.
0: Mais toi, t'étais à la base, t'étais destiné à quoi faire?
2: Moi,
0: juste pour savoir si t'étais déjà dans le droit ou
2: moi, en fait, si tu veux, j'ai travaillé un petit peu dans la finance pendant quelques années.
0: Okay.
2: T'avais
0: déjà des facilités, quoi.
2: Ouais, mais le marche-pied, le tremplin pour que j'arrive sur cette carrière d'agent, c'était de commencer sur de l'événementiel sportif. À l'époque, il y a une quinzaine d'années, on avait mis en place un tournoi de détection qui s'appelait Basket Contest, où on faisait de la détection pour les clubs professionnels. Et c'était la première étape, parce qu'en faisant cette détection pour les clubs pros, forcément, on a commencé à se faire connaître vis-à-vis de ces acteurs-là. On a commencé à envoyer des joueurs dans les centres de formation, et les centres de formation nous ont demandé de plus en plus de travailler avec eux. Et puis les premiers joueurs qui sont partis en centre de formation, naturellement, leur famille se retournaient vers nous en nous disant: écoutez Olivier, on nous a proposé une convention de formation, on n'y connaît absolument rien, est-ce que vous pourriez accompagner notre enfant? Donc moi, l'événementiel sportif, c'est ce qui m'a permis vraiment de faire cette transition entre le fait de jouer et puis cette carrière d'agent de joueur.
0: C'est quoi le secret? On parle d'agent justement, c'est quoi le secret dans un business pour avoir à la fois une approche humaine avec les sportifs et une approche on va dire un peu plus agressive avec les dirigeants? En fait
2: il y a deux choses. La première, c'est que je pense que comme dans toute activité, faut que tu sois toi-même. C'est-à-dire qu'à un moment, tu as ton socle de valeur, tu as ta personnalité et tu la mets au service de ton métier et pas l'inverse. Ce qui fait qu'en fait, tu vas pas travestir qui tu es.
0: Ouais.
2: Et ensuite, après, il faut bien comprendre que tu es dans un milieu qui est dicté par l'intérêt des joueurs, l'intérêt des clubs. Et nous, on est là pour représenter nos clients, nos joueurs, nos entraîneurs. Mmh. Et qu'à un moment, on essaye effectivement de mener à bien ce qu'on appelle des bonnes négociations qui arrangent les deux parties. Mais si on est obligé d'aller au conflit, on le fera parce qu'on est censé défendre l'intérêt de nos joueurs. Et ça nous est arrivé plein de fois. Et malgré ça, on a continué de recommencer à travailler avec ces clubs-là en question. Parce qu'à partir du moment où tu es présent sur un marché et que tu représentes un intérêt pour eux, de toute façon, on retombera d'accord un jour. Donc, ne perdons pas de vue qu'on est là pour défendre l'intérêt de nos clients.
0: Tu as eu tous les trophées qu'on pouvait avoir dans le basket maintenant.
2: Ouais.
0: Tu rêves de quoi?
2: De perdurer dans le temps. Ça fait 15 ans qu'on est là. Tu vois, on a des joueurs. Sur la dernière équipe de France, on avait trois clients. Gershon Yabouzélé, qui est l'auteur de ce fameux dunk sur LeBron James.
0: On l'a tous vu. Hein.
2: Voilà. Mathieu Strazel, qui est le meneur titulaire de l'équipe de France, qui est à Monaco. Qui a fait très mal hier à Paris. Un garçon comme Nadir Ifi du Paris Basketball, qu'on représente, qui est une des carrières les plus météoriques de ces dernières années. Un garçon qui était il y a 5 ans en 5e division, qui aujourd'hui est deuxième marqueur de l'Euroleague, qui est en équipe de France, qui pourrait très bien jouer en NBA un jour. Ben, c'est ça notre motivation. Donc en fait, ce qu'on veut, c'est développer de plus en plus de carrières comme ça et d'aider des joueurs à atteindre le plus haut niveau possible.
0: L'avenir de Massport Agency, donc ton agence, c'est d'aller vers d'autres sports aussi?
2: Je pense pas, parce que faut avoir la lucidité de connaître son expertise et ses limites. Aujourd'hui, je pense qu'on est très bon dans le basket. On a la volonté de se développer également sur le basket féminin, qui prend une ampleur considérable en WNBA, donc l'homologue de la NBA pour les femmes. Donc c'est plutôt ça vers quoi on va, le développement d'une filière féminine de très haut niveau. Mais aujourd'hui, j'ai pas d'expertise nécessaire pour aller dans le foot, par exemple.
0: Olivier Mazé, t'as agent de joueur, t'as une expertise de fou dans ce game. Qui va être champion NBA l'année prochaine?
2: Si c'est le cœur qui parle, je dirais les New York Knicks. Si c'est la raison, ça va être encore une fois, à mon avis, entre les Spurs, qui sont à mon avis partis pour créer une vraie dynastie. New York sera au rendez-vous parce que je pense qu'il y a la naissance d'un groupe. OKC, Oklahoma sera là, et puis je pense qu'il y aura Boston. Donc ça va jouer entre ces quatre-là.
0: Merci beaucoup d'être passé dans Open Mic sur Move.
2: Merci
0: Olivier Mazé.
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0: La suite du son sur Move, c'est avec Gambi, René, Kao Villa, et juste avant, on écoute le son de Nika, One Track Mind.
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0: 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C'était le son de Gambi sur Move.
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0: Et aujourd'hui, on est avec Didier et Eladi. Eladi, ça va ou quoi?
2: Ça va, tranquille, hein, franchement.
0: Pépère
2: on est là. Ouais, pépère, pépère.
0: Eladi, comment on peut te présenter, toi?
2: Bah, moi, je suis un petit peu le foufou du game, on va dire. On va dire ça. Et puis, je suis un mec qui joue un peu de tout, quoi. Je me fais plaisir dans tout, donc voilà.
0: C'est-à-dire, là, tu vas jouer quoi, par exemple?
2: Là, je vais jouer un peu d'R&B, les jeunes vont peut-être dire. Et après, on va monter en pression, je connais toujours tout doucement, crescendo. J'aime bien faire crescendo, moi.
0: Et là, dit, là, bah, on arrive en fin de semaine, il va faire chaud, il commence à faire chaud, là.
2: Ouais, c'est bien.
0: On peut te voir où?
2: Eh ben, ce week-end,
0: encore plus chaud.
2: Je serai à Bordeaux, vendredi au Pop Art, jeudi au Pablo, à côté de l'Empire, samedi à la Cabana.
0: C'est à Bordeaux, c'est ça?
2: Cruz. Non, ça, c'est à Paris.
0: Ok.
2: Pardon. À Paris, samedi à la Cabana et à la Cruz, et dimanche dans Paris, fête de la musique, je serai un peu partout.
0: Ouais, tu seras partout.
2: Ouais, franchement, je serai un peu partout.
0: Oh là là, ça va être bien, ça va être bien. Oh, c'est quoi? Viens, on perd pas une seconde, on y va direct.
2: Allez, on y va tout doucement.
0: DJ Eladi va prendre le contrôle des platines d'Open Mic sur Move.
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2: Allez, bonjour à tous. On est en direct. Live. On y va.

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0: Let's big up DJ Greg. Il a envoyé du brand new year. On y va.
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0: Et ça c'est brand new. Vie les deux os. Je vais laisser un peu couler pour que tu écoutes un peu les paroles parce que ça rappe fort. Écoute bien.
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0: On y va. Lunettes teintées, partez non, vitres teintées.
2: Partez au sac.
0: Obligé d'en placer une pour le Paris Saint-Germain.
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2: 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C'est pas trace pas, c'est vraiment pas bon. Paris Saint-Germain. Un pendu. Mathieu dit ça. On va voler Coco. Maintenant, t'as même le carreau.
0: J'espère que t'as des places pour le Stade de France, ça va être
3: chaud.
0: On a des routines aussi au micro. T'es grave Mimi, mais tu préfères ta copine. Tu sais pourquoi? Parce que elle est.

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0: Les badises. Celle-là c'est pour vous les badises. On y va, c'est 1, 2, let's go.
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Yeah. Les Antilles en direct sur Open Mic. Et là j'ai Hugo Greg, Hugo Mike, on y va. La marche du Guadeloupe, Julia, on y va. J'ai dit on commence à chauffer là tout de suite. Ah, ah, ah. Ah, oh. Ah, oh.

0: va la présenter. 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

Et le jument envoie une exclu. Je récupère ça tout de suite. En live direct. L'abus d'alcool est dangereux, mais on peut boire un peu de champagne. Tout le monde, champagne.

0: Là vraiment je t'emmène. T'emmène. Envoie tout. Sérieusement. On y va. Wow. What? Pas besoin de paroles. Pas besoin de beaucoup parler. Oh, tu suis le rythme.
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Ah. Tu peux envoyer des likes si tu trouves ça méchant. Tu peux partager si tu trouves ça méchant. 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Oh, on y va. 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

0: J'ai dit, je reçois un brand new. J'ai dit, je reçois un brand new. Le step, le jus, écoute ça. Ça sort bientôt. 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Et c'est brand new. Le step, le jus.
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0: petit jeune qui monte. Il s'appelle DJ Tiems. On y va. J'ai dit qu'il monte, il descend pas. Monsieur obligé de poulot. Mesdames, on danse,
1: on y va.
0: Et on se presse, on y va. On se presse, on remonte.

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1: J'ai mal calculé mon temps, mais c'est pas grave. Je vais représenter la Guadeloupe maintenant, je vais représenter un peu la Martinique. Les fans de Satan, on y va. Big up Greg, big up Satan, on y va.
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0: Les filles, c'est le moment avec les fesses, on y va. 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
0: 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Écoute ça, go!
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0: Et ça c'est mon dernier son avec Nico. Avec Nico.
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0: Obligé de nous l'offre. On va se quitter avec ça. Et la Ginico acting, you know. On y va.
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0: Il s'appelle Didier Eladio. Déjà qu'il faisait chaud dehors. Mais là, laisse tomber. Un gros big up à toi. Donne-nous tes réseaux, Eladji.
1: Ben moi, c'est DJ Eladji, D-J-E-L-A-D-J-I, partout. Donc, peu importe, tu tapes et tu vas trouver. Hein.
0: Et on te retrouve où ce week-end?
1: Eh ben, ce week-end, on se retrouve jeudi à Paris, au Pablo.
0: Tout à l'heure,
1: on se voit au Pablo. Vendredi, on se voit à Bordeaux. Samedi, Cabana, Caribbean Cruise. Et dimanche, je fête de la musique, je suis un peu partout.
0: Ça, c'est les musiques qui tournent partout, ça suit quel jour on est, quand on sait, tout ça. En tout cas, on va te suivre sur tes réseaux et on va tout savoir.
1: Merci à toi.
0: Un gros big up à toi, DJ Eladji. Le prochain mix arrive demain à partir de 7h avec ma gossure DJ Kimra et Kiki de Vitry. Va nous mettre plus que bien pour nous réveiller. C'est à partir de 7h du matin. Nous, on se retrouve demain dès 16h dans Open Mic. C'est DJ Hustler qui prendra le contrôle des platines après toi, Eladji. Et on sera avec Marion Motin. Un gros big up à Mathieu et à la technique. Restez bien connectés sur Move. Le gros son continue. Et à 19h, on sera avec mon gars Dr. Juice.
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2: Mesdames et messieurs, je suis le Docteur Juste et je vous dis bonsoir. Je vous souhaite la bienvenue dans mon grouvesque cabinet pour un nouveau quart d'heure auditivement qualitatif. J'espère que vous allez bien, et si c'est pas le cas, ça ira beaucoup mieux dans 15 minutes. Je vous l'assure, laissez-moi vous le prouver en commençant avec Groove Control de Dynasty sur Move.

Bienvenue à tous ceux qui nous rejoignent sur Move. J'espère que ça va, que vous avez passé une belle journée et que vous êtes prêts à continuer à la passer, à la terminer de la meilleure des manières avec une playlist des plus apaisantes et des plus plaisantes que je me charge de vous proposer. On continue tout de suite avec Don't Try to Change Me de Chalamar

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2: Les amis, Dr Juice, c'est fini pour aujourd'hui. J'espère que vous avez apprécié, que vous serez là demain comme d'habitude à 19h pour un nouvel épisode. D'ici là, prenez soin de vous. On va se quitter avec un de mes sons favoris all time. La pêche que ça te met, c'est complètement zinzin. En plus, la construction du morceau, cette intro là qui rajoute couche par couche et qui fait tout monter jusqu'au premier refrain. Bref, ça me fout les poils, comme on dit. Je suis en train de frissonner derrière mon micro. High Hopes de The SOS Band, tout de suite sur Move.

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4: Mesdames et messieurs, je suis le docteur Juice et je vous dis bonsoir. Je vous souhaite la bienvenue dans mon grouvesque cabinet pour un nouveau quart d'heure auditivement qualitatif. J'espère que vous allez bien. Et si c'est pas le cas, ça ira beaucoup mieux dans 15 minutes. Je vous l'assure et laissez-moi vous le prouver en commençant avec Groove Control de Dynasty sur Move.

Bienvenue à tous ceux qui nous rejoignent sur Move. J'espère que ça va, que vous avez passé une belle journée et que vous êtes prêts à continuer à la passer, à la terminer de la meilleure des manières avec une playlist des plus apaisantes et des plus plaisantes que je me charge de vous proposer. On continue tout de suite avec Don't Try to Change Me de Chalamar. C'est parti.

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2: Les amis, Dr Juice, c'est fini pour aujourd'hui. J'espère que vous avez apprécié, que vous serez là demain comme d'habitude à 19h pour un nouvel épisode. D'ici là, prenez soin de vous. On va se quitter avec un de mes sons favoris all time. La pêche que ça te met, c'est complètement zinzin. En plus, la construction du morceau, cette intro là qui rajoute couche par couche et qui fait tout monter jusqu'au premier refrain. Bref, ça me fout les poils, comme on dit. Je suis en train de frissonner derrière mon micro. High Hopes de The SOS Band, tout de suite sur Move.

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